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0: de Matisse, mercredi matin, milieu de semaine, on se motive ensemble pour commencer la journée sur votre radio. On écoute Teddy Swims maintenant et juste après, je vous passe les Maroon 5.
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0: bon début de journée, bon petit déj avec nous, Teddy Swims à l'instant sur votre radio.
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0: Alors ce mercredi matin, on commence avec les béliers. Une occasion de vous former vous donne envie d'apprendre. Les taureaux, un rangement rapide vous libère l'esprit. Les gémeaux, une personne vous raconte une histoire qui vous amuse. Les cancers, une petite économie vous permet de prévoir autre chose. On passe aux lions. Une envie de nature vous fait du bien. Les vierges, un message professionnel vous apporte une réponse utile. Balance, une activité créative réveille votre imagination. Les scorpions, une bonne nouvelle concernant un proche vous rassure. Sagittaire, un changement dans vos habitudes vous plaît. Capricorne, une rencontre vous donne envie de mieux connaître quelqu'un. On continue avec les Verseaux. Un objet pratique attire votre attention. Et puis enfin, on termine avec les Poissons. Une soirée tranquille vous permet de décrocher. Allez, bon début de journée avec nous ici sur votre radio. La suite, c'est Slimane qui arrive juste après l'énorme classique des Maroon 5. 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
2: Oh bah ça me fait marrer ce qui s'est passé hier, Teddy.
3: Oui, ça me fait marrer.
2: Qu'est-ce qui s'est passé?
3: Valérie.
2: Ouais, Valérie.
3: Est partie avec le coffre.
2: Et alors c'est drôle,
3: mais ce qui est à l'intérieur du coffre. Non, ce qui est drôle, c'est ce que tu fais en antenne, Mathis. Mais ça, je peux pas le dire à l'antenne.
2: Okay, bon, très bien. Valérie est repartie avec les 300 euros du cash code hier matin. Elle a écouté la bonne combinaison à 8h05. Elle l'a répété quand on l'a rappelé à 9h05, tout simplement.
3: Tout simplement.
2: 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Ça peut vous arriver. 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
3: On est comme ça, nous.
2: J'ai décidé. Voilà.
3: Ok.
2: Je suis le nouveau patron de la boîte.
3: Ok, ok.
2: 500 balles à choper avec le cash code. Donc aujourd'hui, inscription par SMS, code CODE au 71112. Bonne chance. La suite. Voici Bad Money dans le réveil.
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0: La superstar de Porto Rico, je viens de vous passer Bad Bunny dans le réveil. Et on reste à Porto Rico là. Allez, on va retrouver Farruko pour la suite, y'a pas qui arrive. C'est juste avant l'éphéméride de ce mercredi matin, bon réveil.
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Le son de Faroco ce matin, y a paquet sur votre radio. On est mercredi, le 23 septembre, c'est le premier jour de l'automne. Aujourd'hui, bah oui, bye bye l'été, hein. Retour des soirées série plaid. C'est peut-être pas si mal au final. C'est l'anniversaire d'un magicien aujourd'hui, Eric Antoine, il fête ses 50 ans. Et puis tiens, un acteur, si vous vous souvenez de Caméra Café, et bah Bruno Solo fête ses 62 ans. En tout cas, bah, on se motive. Pour commencer la journée, il y a Moziman qui arrive juste après le classique de Beyoncé.

0: son de Offenbach sur votre radio ce matin. Charlie Puth, Selena Gomez arrive dans la suite. Et puis juste avant, on revient sur un des meilleurs chiffres du réveil.
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0: Et aujourd'hui, c'est 60%. On parle de rupture. Ouais, parce que 60% des couples qui se séparent en France ont vécu la même chose, mais quoi? Y a Aline qui me dit que ça pourrait être parce que l'un des deux n'a pas attendu l'autre pour regarder une série.
2: Ça serait quand même abusé, ça rigole pas.
0: Pour Nicolas, ça serait suite au montage d'un meuble IKEA.
2: Ah, ça c'est possible par contre. Ça oui, ça j'y crois.
0: Ça y est, des embrouilles là.
2: Ouais, ouais, ça j'y crois.
0: Ah, tu t'y connais toi, Teddy?
2: Ah, c'est terrible ce meuble IKEA, c'est terrible.
0: Bon, t'as une idée toi, Teddy?
2: Bah, par tromperie, allez.
0: Écoute, c'est le moment de séparation.
2: Ouais.
0: C'est en commun avec 60% des couples, ils se quittent à la rentrée.
2: Ah,
0: juste après l'été où t'as eu le temps de prendre du recul. Et puis au final, bah, à la rentrée, on retrouve la routine, tout ça, ça nous plaît plus. Et puis on décide de quitter notre partenaire.
2: Ah ouais, d'accord, ok, ça marche comme ça quoi.
0: Ouais, et puis laissez-moi vous dire que je suis dans ce chiffre, ça m'est déjà
2: arrivé.
0: Donc voilà.
2: Juste après l'été, Mathis.
0: Ouais, voilà.
2: Aïe. C'est dur.
0: Pas plus de confidence, on va en rester là.
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0: Dilo pour commencer la journée. Pour la suite, un extrait de l'album Summer Girl d'Eva. Faut danser sur la piste. Oh, je la danse vite, trop trop bien. Juste parfait pour démarrer la journée. Eva arrive avec aussi Master Keji et Lady Gaga touche à rien.
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0: On se réveille ensemble ce matin, Lady Gaga et The Dead Dance sur la radio de Grenoble.
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0: Bon Teddy, quoi de prévu ce week-end ?
2: Un mariage moi de prévu ce week-end, mais je crois que tout le monde s'en fout, non ?
0: Eh ben je confirme, personne n'a rien à faire.
2: Semblait.
0: Et ben du coup j'ai mieux là. Vendredi 20h, on va bien démarrer le week-end du côté de Pôle Sud avec le retour des BDL à la maison. On va rencontrer l'équipe d'Amien.
2: Ouais, les gothiques d'Amien. Ils nous doivent une revanche à nos BDL, hein, parce qu'ils ont pris une grosse défaite le week-end dernier, ça faisait mal.
0: Ils ont pris combien ?
2: 5-1.
0: Oh, aïe, aïe, aïe.
2: Mais ils vont se relancer, on y croit.
0: Bah vous savez quoi, on va remotiver les joueurs là. Vos places se gagnent ici pour le match de vendredi 20h BDL Amien. Un petit SMS envoyé maintenant. C'est HOT, H-O-T, au 7-11-12. Bonne chance, la suite avec mon son de kiff, je l'adore. Voici Eva dans le réveil. Ça s'appelle Sur la piste et c'est uniquement à Grenoble.

0: Il est 7h, c'est Mathis, on démarre ce mercredi ensemble. Merci de nous avoir choisi ce matin. On écoute Adèle Castillon pour la suite. Été avec toi qui arrive. Bah ça tombe bien, c'est l'automne.
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0: Tout ça juste après les infos, comment il va mon pingouin?
2: On peut peut-être préciser pourquoi ce surnom.
0: Il a sorti sa plus belle doudoune dans le studio là, c'est...
2: Il fait moins 15 dans le studio, j'en peux plus.
0: Les infos, la météo, t'es dit Marazen.
3: L'été est officiellement terminé, place à l'automne aujourd'hui, mais on va tout de même continuer avec les mêmes conditions qu'en ce début de semaine à Grenoble. De belles éclaircies et des nuages en alternance à prévoir toute la journée, même si c'est encore le soleil qui devrait toujours dominer assez largement. Et pour les températures, comptez une maximale de 29 degrés pour cet après-midi à La Tronche, Cessiné, Grenoble et Voiron. Le gouvernement a dévoilé un plan de 450 millions d'euros pour amortir la flambée des prix des carburants avec un élargissement de l'aide aux grands rouleurs, désormais ouverte à plus de 5 millions de personnes et prolongée jusqu'à fin décembre. La prime carburant grimpe à 1000 euros tandis que le chèque énergie sera avancé à janvier. Les pêcheurs, agriculteurs et entreprises du BTP voient leurs aides reconduites avec jusqu'à 35 centimes par litre pour la filière pêche. Et enfin, les infirmières libérales bénéficieront d'un bonus ruralité de 80 euros. À Grenoble, après 10 mois d'occupation, les 150 personnes sans logement installées au siège de la métropole ont enfin été relogées dans une vingtaine de logements mobilisés par plusieurs communes. Le collectif salue une victoire, rappelant un combat long et difficile mené par les familles. La métro précise que les plus vulnérables ont été prioritaires, mais la lutte continue, une vingtaine de personnes restent sans solution et appellent à maintenir la mobilisation. Et enfin, notez qu'une collecte exceptionnelle des Restos du Cœur sera organisée le week-end prochain, le vendredi 2 et le samedi 3 octobre, sur les communes de Voreppe, Voiron, Renage et Rives. Jean-Pierre Bonabé, co-responsable du centre du Pays Voironnais, évoque les principaux besoins.
4: On a besoin de refaire les stocks parce qu'on a de plus en plus de familles accueillies. Il faut être en mesure de pouvoir leur proposer des produits. Les besoins prioritaires, c'est tout ce qui est conserve de poissons, sardines, maquereaux, choses comme ça. On manque aussi de desserts, des conserves de fruits au sirop, des gâteaux.
3: Les bénévoles des Restos du Cœur seront donc présents les vendredis 2 et samedi 3 octobre à Voiron, dans le nouveau Lidl, chez Carrefour et chez Super U. Mais aussi à Voreppe, chez Super U et chez Biocop, et enfin au Netto de Renage et au Carrefour Market de Rives. Pour faire un don ou devenir vous-même bénévole, rendez-vous sur le site des Restos du Cœur du Pays Voironnais, ad38.voironnais@resto avec un s du cœur.org.

0: Le son d'Adèle Castillon pour commencer la journée. Avec toi sur Hot Radio.
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0: Alors,

Attention, et puis enfin on termine avec les poissons. Une soirée tranquille vous permet de décrocher. Allez, restez avec nous ce matin sur votre radio. Pour la suite, on écoute les Coldplay maintenant. Je passe Paradise, énorme souvenir, juste après là dans 3 minutes. On va reparler du cash code, il y a beaucoup d'argent à se faire dès le matin sur Hot.

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3: Ça me fait très peur.
2: Le cash-code, vous le savez, d'habitude on repart à 100€ quand il a été gagné.
3: Ouais.
2: Hier c'est Valérie qui est repartie avec 300€.
3: Tout à fait.
2: Et ben là je me suis dit qu'on allait faire une folie.
3: Ah.
2: On va repartir à 500€ directement.
3: Ah ouais, on rajoute 200€ du coup. On fait dans l'autre sens.
2: Ah ouais, c'est ça.
3: Eh ben écoute.
2: Eh ben écoutez, 500€ à gagner ce matin avec le cash-code. Le principe, vous le connaissez, il reste le même. Hein. Vous écoutez le code à 8h05, vous le répétez à 9h05. Et il y aura 500€ à gagner ce matin, exceptionnel. Oh, je suis trop content.
3: Il n'y a rien qui est prélevé sur notre salaire, assure-moi.
2: Oh, oh, t'inquiète, on verra ça.
3: Ok.
2: Il y aura peut-être un moins de 100 balles, moi aussi.
3: Ouais, oui, j'ai l'impression.
2: On verra. La suite des hits, voici Alex Foran dans le réveil, c'est Fever Gym. 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

0: Le son d'Alex Foron pour commencer la journée. On vient de s'écouter Fever Dream. Allez, bon mercredi matin avec nous. Bon, tiens, je sais que vous êtes hyper nombreux à adorer regarder la série Emily in Paris. Ça parle d'une américaine qui vient s'installer en France et travailler dans une agence de communication. Il y avait la saison 5 qui était sortie il y a un peu moins d'un an maintenant. On l'avait appris il y a quelques mois. La saison 6 sera la dernière. Ça sera une saison où Emily va devoir faire un choix entre sa carrière, son cœur et sa vie à Paris.
1: Ça
0: va être dur.
1: C'est dur.
0: Le tournage vient tout juste de terminer. Là, il y a quelques jours, c'est l'actrice d'Emily qui l'a annoncé. Et normalement, la dernière saison d'Emily in Paris va sortir le 24 décembre prochain.
1: Ah oui.
0: Pour le réveil avec la petite dinde.
1: Nickel.
0: Ah non,
1: c'est pas mal, c'est pas mal.
0: La suite des hits. C'est le BTS qui arrive. Allez, écoutez Swim. Avec aussi l'énorme classique de Michael Jackson. Et oui, on prépare Beat It.
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0: Les BTS, on vient de s'écouter Swim sur la radio de Grenoble, peut-être sur la rocade ce matin. On vous a croisé sur la route, Teddy. Où?
1: Eh bien écoute, on vous a vu pas très loin sur le pont de Catane à Grenoble, une Twingo blanche immatriculée BN729 de lettres.
0: Juste avant d'arriver à la radio.
1: Exactement.
0: C'est votre voiture, c'est gagné, vous m'appelez maintenant. Et pour récupérer l'autocollant, haute radio à coller à l'arrière de sa voiture, direction Leclerc à Saint-Martin-d'Hères. Voici Michael Jackson, classique haute radio, partout à Grenoble. On se plaisir.

0: monde sur votre radio. Sortez trois copies doubles, on y va.
1: Oh, oh l'angoisse.
0: Interro de philo. Avec Temper City. Interro sur la conscience de soi.
1: Waouh, tout un beau programme.
0: On retourne en terminale ce matin. Allez, les infos et la météo, c'est avec Teddy Marazen.
2: L'été est officiellement terminé, place à l'automne aujourd'hui, mais on va tout de même continuer avec les mêmes conditions qu'en ce début de semaine à Grenoble. De belles éclaircies et des nuages en alternance à prévoir toute la journée, même si c'est encore le soleil qui devrait toujours dominer assez largement. Et pour les températures, comptez une maximale de 29 degrés pour cet après-midi à La Tronche, Cessiné, Grenoble et Voiron. Le gouvernement a dévoilé un plan de 450 millions d'euros pour amortir la flambée des prix des carburants avec un élargissement de l'aide aux grands rouleurs, désormais ouverte à plus de 5 millions de personnes et prolongée jusqu'à fin décembre. La prime carburant grimpe à 1000 euros tandis que le chèque énergie sera avancé à janvier. Les pêcheurs, agriculteurs et entreprises du BTP voient leurs aides reconduites avec jusqu'à 35 centimes par litre pour la filière pêche. Et enfin, les infirmières libérales bénéficieront d'un bonus ruralité de 80 euros. À Grenoble, après 10 mois d'occupation, les 150 personnes sans logement installées au siège de la métropole ont enfin été relogées dans une vingtaine de logements mobilisés par plusieurs communes. Le collectif salue une victoire rappelant un combat long et difficile mené par les familles. La métro précise que les plus vulnérables ont été prioritaires, mais la lutte continue, une vingtaine de personnes restent sans solution et appellent à maintenir la mobilisation. Et enfin, notez qu'une collecte exceptionnelle des Restos du Cœur sera organisée le week-end prochain, le vendredi 2 et le samedi 3 octobre, sur les communes de Voreppe, Voiron, Renage et Rives. Jean-Pierre Bonabé, co-responsable du centre du Pays Voironnais, évoque les principaux besoins.
3: On a besoin de refaire les stocks parce qu'on a de plus en plus de familles accueillies. Il faut être en mesure de pouvoir leur proposer des produits. Les besoins prioritaires, c'est tout ce qui est conserve de poissons, sardines, maquereaux, choses comme ça. On manque aussi de desserts, des conserves de fruits au sirop, des gâteaux.
2: Les bénévoles des Restos du Cœur seront donc présents les vendredis 2 et samedi 3 octobre à Voiron, dans le nouveau Lidl, chez Carrefour et chez Super U. Mais aussi à Voreppe, chez Super U et chez Biocop, et enfin au Netto de Renage et au Carrefour Market de Rives. Pour faire un don ou devenir vous-même bénévole, rendez-vous sur le site des Restos du Cœur du Pays Voironnais, ad38.voironnais@resto avec un s du cœur.org.

0: Le son de Temper City, c'était Self Aware sur votre radio. On est mercredi, le 23 septembre, c'est le premier jour de l'automne. Aujourd'hui, bah oui, bye bye l'été, hein. Retour des soirées série plaid. C'est peut-être pas si mal au final. C'est l'anniversaire d'un magicien aujourd'hui, Eric Antoine, il fête ses 50 ans. Et puis tiens, un acteur, si vous vous souvenez de Caméra Café, et bah Bruno Solo fête ses 62 ans. On se motive ensemble pour commencer la journée, le nouveau Summer arrive, juste après Pedro Capo Farroco.
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0: je l'adore, il est exceptionnel, le nouveau Summer pour commencer la journée. Bah, si vous le connaissez pas, il est américain, mieux c'est un New-Yorkais, il a tout juste 21 ans, du coup bah il est plus jeune que moi, c'est officiel, ça me met un petit coup de vieux. Vous l'avez découvert sur TikTok il y a quelques mois, et d'ailleurs j'ai vu qu'il y a une date de concert qui est prévue, Summer qui sera de passage du côté de l'Accor Arena de Paris, ça sera pour le 22 mai prochain. Teddy, tu vas choper ta place ?
1: Eh bah écoute, si tu m'emmènes,
0: eh bah, écoute,
1: si tu m'invites,
0: le concert est complet.
1: Quel rad, hein. Mais c'est un rad, hein. C'est pas possible.
0: Bon début de journée avec nous pour la suite, retour en 2009. Je vous passe un énorme flashback du réveil. Vous allez voir, ça va rappeler des souvenirs. Teddy, tu le valides toi en tout cas.
1: Ah, moi ça je valide.
0: Oh là là. On va bien commencer la journée, ça va être nickel. Et juste avant, on s'écoute Toblo, Stromae, c'est des fleurs.
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0: C'est mercredi matin, soyez les bienvenus. On démarre la journée avec un point sur les stations les moins chères. Teddy Marazen, salut.
20: Et salut Mathis, bonjour à tous. Pas de grands changements aujourd'hui concernant le samplon 95. C'est toujours chez Super U à Colombes, compté 2,20€. 2,20€ également pour les Intermarchés de Bresson et de Cessin. 2,19€ sinon pour le Leclerc Comboire et le Carrefour Grand Place. Et pour le gasoil, le carburant le moins cher est toujours dans les stations Total Énergie de GR, du Versou, de Pont-de-Clé, de Sassenage ou encore de Voreppe sur la 48, compté 2,25€.

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2: C'est Mathis sur Haute Radio et comme chaque matin, on se met bien. Bah oui, flashback du réveil pour commencer la journée. On repart en 2009 ce matin, l'année de la sortie du film Là-haut. Ouais, c'est fou, ça a 17 ans maintenant.
3: Ah oui.
2: On discutait sur MSN Messenger et puis bah c'était la grande époque de Michael Bublé. Moi je me souviens de son album de Noël. Ah c'était exceptionnel.
3: Magnifique.
2: Michael Bublé, c'est le flashback du réveil de ce mercredi matin. On se met très très bien.
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0: 7h, bon réveil, c'est votre radio que vous avez choisi, merci d'être avec nous. Pour la suite, la révélation du cash code du jour et pour le retour du plein de 8, Shakira Burna Boy.
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0: Dans ce premier jour de l'automne, ça y est, il a sorti sa plus belle doudoune. Comme je l'appelle, mon pingouin, Teddy Marazen, les infos, la météo.
2: L'été est officiellement terminé, place à l'automne aujourd'hui, mais on va tout de même continuer avec les mêmes conditions qu'en ce début de semaine à Grenoble. De belles éclaircies et des nuages en alternance à prévoir toute la journée, même si c'est encore le soleil qui devrait toujours dominer assez largement. Et pour les températures, comptez une maximale de 29 degrés pour cet après-midi à La Tronche, Cessiné, Grenoble et Voiron. Le gouvernement a dévoilé un plan de 450 millions d'euros pour amortir la flambée des prix des carburants avec un élargissement de l'aide aux grands rouleurs, désormais ouverte à plus de 5 millions de personnes et prolongée jusqu'à fin décembre. La prime carburant grimpe à 1000 euros tandis que le chèque énergie sera avancé à janvier. Les pêcheurs, agriculteurs et entreprises du BTP voient leurs aides reconduites avec jusqu'à 35 centimes par litre pour la filière pêche. Et enfin, les infirmières libérales bénéficieront d'un bonus ruralité de 80 euros. À Grenoble, après 10 mois d'occupation, les 150 personnes sans logement installées au siège de la métropole ont enfin été relogées dans une vingtaine de logements mobilisés par plusieurs communes. Le collectif salue une victoire rappelant un combat long et difficile mené par les familles. La métro précise que les plus vulnérables ont été prioritaires, mais la lutte continue. Une vingtaine de personnes restent sans solution et appellent à maintenir la mobilisation. Et enfin, notez qu'une collecte exceptionnelle des Restos du Cœur sera organisée le week-end prochain, le vendredi 2 et le samedi 3 octobre, sur les communes de Vorep, Voiron, Renage et Rives. Jean-Pierre Bonabé, co-responsable du centre du Pays Voironnais, évoque les principaux besoins.
3: On a besoin de refaire les stocks parce qu'on a de plus en plus de familles accueillies. Bah, il faut être en mesure de pouvoir leur proposer des produits. Les besoins prioritaires, c'est tout ce qui est conserves de poissons, sardines, maquereaux, choses comme ça. On manque aussi de desserts, des conserves de fruits au sirop, des gâteaux.
2: Les bénévoles des Restos du Cœur seront donc présents les vendredis 2 et samedi 3 octobre à Voiron, dans le nouveau Lidl, chez Carrefour et chez Super U, mais aussi à Vorep, chez Super U et chez Biocop, et enfin au Netto de Renage et au Carrefour Market de Rives. Pour faire un don ou devenir vous-même bénévole, rendez-vous sur le site des Restos du Cœur du Pays Voironnais, ad38.voironnais@resto avec un s du cœur.org.

Un objet pratique attire votre attention. Et puis enfin on termine avec les poissons. Une soirée tranquille vous permet de décrocher. Dans 3 minutes, ici sur votre radio, la révélation du cash code du jour. Juste avant, les frérots de la...

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2: Bon, ça y est, aujourd'hui c'est le premier jour de l'automne. Justement, bah ça veut dire qu'on va ressortir les soupes, hein, ça y est, on y est.
3: Ouais.
2: C'est le retour du froid.
3: Ça y est.
2: Justement, j'ai vu qu'avec 500€, du coup, le montant du cash code à remporter aujourd'hui, on peut acheter 166 briques de soupe au potiron. C'est pas mal ça.
3: De quoi faire l'hiver.
2: Ah boy.
3: On peut aussi, sinon, pour les plus courageux, acheter 125 kilos de courge, voilà, ceux qui veulent la faire maison. Vous pouvez même faire des citrouilles aussi pour Halloween aussi au passage, voilà.
2: Et bah voilà, parfait, nickel. 500€ à choper ce matin avec le cash code pour ça, et bah la roue du réveil est là. Comme chaque matin, et aujourd'hui, le code Teddy, ça sera
3: le 1870.
2: 1870, vous répétez ça à l'antenne dans une heure, ça sera gagné. Inscription par SMS comme d'hab, c'est code, c'est ODE à envoyer au 71212 1870. Je vous rappelle, bonne chance, bon réveil avec nous. La suite du plan de 8, voici Riviera et She Doesn't Mind. Bon début de journée et

0: Bon mercredi matin, bon réveil, on se motive ensemble, c'est le milieu de semaine avec Riviera. Bon, si vous avez l'impression que c'est pas votre meilleure semaine là en ce moment, eh ben vous pouvez vous dire qu'il y a pire. Je suis tombé sur l'histoire d'une Française qui vit en Australie. Elle est allée se faire un petit voyage à Londres, sur place. Me demandez pas pourquoi. Elle s'est acheté une boîte de cassoulet. Ah. Elle décide de ramener en avion en Australie. Ah là là, les problèmes. Sauf que la douane a pas trop kiffé le cassoulet. En gros, elle avait pas déclaré la boîte. Et vu que les règles en Australie sont assez strictes, sa boîte de cassoulet d'€1,50 s'est retrouvée en boîte de cassoulet à 2 700 € d'amende.
1: Et voilà.
0: C'est pas mal.
1: Oh là là. Bah,
0: j'ai pas eu l'info si elle a pu garder le cassoulet ou pas, mais j'espère au moins qu'il était bon.
1: Ouais.
0: Oh là là. T'as intérêt à bien le digérer. Manquerait plus que ça. Quoi.
2: Ça fait cher les saucisses. Hein.
1: Waouh.
0: Pour la suite, Teddy Swim, ça arrive. Avant que je vous sélectionne pour le tirage au sort de l'iPhone 18 Pro, vous envoyez iPhone par SMS au 71112.
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4: Pour les épreuves des Jeux Olympiques de 2032, ils ont rendu publique la liste des lieux justement où vont se dérouler toutes les épreuves. 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
0: C'est mercredi matin, soyez les bienvenus. On démarre la journée avec un point sur les stations les moins chères. Teddy Marazen, salut.
39: Et salut Mathis, bonjour à tous. Pas de grands changements aujourd'hui concernant le samplon 95. C'est toujours chez Super U à Colombes, comptez 2,20€. 2,20€ également pour les Intermarchés de Bresson et de Cessin. 2,19€ sinon pour le Leclerc-Comboire et le Carrefour Grand Place. Et pour le gasoil, le carburant le moins cher est toujours dans les stations Total Énergie de JR, du Versou, de Pont-de-Clé, de Sassenage ou encore de Voreppe sur la 48, comptez 2,25€.

0: fume, c'est un Mister Noétal ce matin. 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
0: Et vous aussi, vous allez devenir Monsieur Je sais tout, parce qu'encore une fois, on joue pour votre iPhone 18 Pro. Bah oui. Et pour vous sélectionner aujourd'hui, on retrouve Lisa. Salut Lisa.
2: Salut Mathis.
0: Il me semble que toi, je t'ai interrompu, t'étais en train d'écouter la radio sur ton vélo.
2: Et ouais. Je prends mon vélo pour aller au boulot.
0: Et en plus, t'écoutes ta radio même toute la journée dans l'open space avec les collègues.
2: C'est ça.
0: Oh, trop la classe.
2: C'est ça. Ah ouais, ils vont m'écouter ce matin.
0: Pour gagner, pourquoi pas, et ta sélection pour l'iPhone 18 Pro.
2: Ouais, j'ai compris.
0: Pour te sélectionner, du coup, je te rappelle, on te fait deviner une application en 20 secondes. Dis-moi, Lisa, est-ce que t'es prête?
2: Prête.
0: Eh ben allez, on est parti. C'est une appli qui permet de se déplacer facilement. On peut réserver un trajet en quelques clics. On peut suivre l'arrivée de la voiture sur l'appli et son logo sur l'iPhone. Il est noir et blanc. Lisa, c'est quelle appli?
2: Oh, purée, j'en sais rien.
0: Ça commence par un U.
2: C'est Uber.
0: Oui.
3: On a eu peur. Hein.
0: On a eu très peur.
3: On a eu très chaud.
0: Oh, tu m'as fait frire là. Il y avait le cœur qui palpitait.
2: Bah ouais. Moi je prends mon vélo.
0: C'est pas trop Uber toi. Bon Amélie, c'est fait. Elisa, t'es sélectionnée. Tu fais officiellement partie du tirage au sort final pour repartir avec l'iPhone 18 Pro. Ça sera lundi prochain. Voilà, réponse lundi prochain. Je te laisse rester à côté du téléphone la semaine prochaine.
2: Ah bah ouais, je le quitte plus.
0: Et bah nickel. Allez, la suite c'est le classique de Pink. Et puis tiens, dis-moi Lisa, avec quelle radio tu te réveilles toi tous les matins?
2: Bah, haute radio à chaque fois, hein. tout le temps.
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0: Il est 8h30 sur votre radio. Teddy, il me semble que t'as un peu froid là ce matin.
1: Bah, il fait froid dans ton studio, Mathis, j'en peux plus.
0: On va se réchauffer là.
1: Ah!
0: Farocco arrive.
2: Très bien.
0: Rosalia aussi.
2: Allez.
0: Que des sons à écouter au soleil.
2: Je peux faire tomber la veste, c'est bon.
0: Oh là là, il fait tomber la chemise. Tomber la chemise. Pour les infos et la météo, Teddy Marazen.
3: L'été est officiellement terminé, place à l'automne aujourd'hui, mais on va tout de même continuer avec les mêmes conditions qu'en ce début de semaine à Grenoble. De belles éclaircies et des nuages en alternance à prévoir toute la journée, même si c'est encore le soleil qui devrait toujours dominer assez largement. Et pour les températures, comptez une maximale de 29 degrés pour cet après-midi à La Tronche, Cessiné, Grenoble et Voiron. Le gouvernement a dévoilé un plan de 450 millions d'euros pour amortir la flambée des prix des carburants avec un élargissement de l'aide aux grands rouleurs, désormais ouverte à plus de 5 millions de personnes et prolongée jusqu'à fin décembre. La prime carburant grimpe à 1000 euros tandis que le chèque énergie sera avancé à janvier. Les pêcheurs, agriculteurs et entreprises du BTP voient leurs aides reconduites avec jusqu'à 35 centimes par litre pour la filière pêche. Et enfin, les infirmières libérales bénéficieront d'un bonus ruralité de 80 euros. À Grenoble, après 10 mois d'occupation, les 150 personnes sans logement installées au siège de la métropole ont enfin été relogées dans une vingtaine de logements mobilisés par plusieurs communes. Le collectif salue une victoire, rappelant un combat long et difficile mené par les familles. La métro précise que les plus vulnérables ont été prioritaires, mais la lutte continue. Une vingtaine de personnes restent sans solution et appellent à maintenir la mobilisation. Et enfin, notez qu'une collecte exceptionnelle des Restos du Cœur sera organisée le week-end prochain, le vendredi 2 et le samedi 3 octobre, sur les communes de Voreppe, Voiron, Renage et Rives. Jean-Pierre Bonabé, co-responsable du centre du Pays Voironnais, évoque les principaux besoins.
4: On a besoin de refaire les stocks parce qu'on a de plus en plus de familles accueillies. Il faut être en mesure de pouvoir leur proposer des produits. Les besoins prioritaires, c'est tout ce qui est conserve de poissons, sardines, maquereaux, choses comme ça. On manque aussi de desserts, des conserves de fruits au sirop, des gâteaux.
3: Les bénévoles des Restos du Cœur seront donc présents les vendredis 2 et samedi 3 octobre à Voiron, dans le nouveau Lidl, chez Carrefour et chez Super U. Mais aussi à Voreppe, chez Super U et chez Biocop, et enfin au Netto de Renage et au Carrefour Market de Rives. Pour faire un don ou devenir vous-même bénévole, rendez-vous sur le site des Restos du Cœur du Pays Voironnais, ad38.voironnais@resto avec un s du cœur.org.

Le son de Faroco ce matin, y'a pas qu'Eb sur votre radio, bon début de journée. On est mercredi, le 23 septembre, c'est le premier jour de l'automne. Aujourd'hui, bah oui, bye bye l'été, hein. Retour des soirées série plaid. C'est peut-être pas si mal au final. C'est l'anniversaire d'un magicien aujourd'hui, Eric Antoine, il fête ses 50 ans. Et puis t'es un acteur, si vous vous souvenez de Caméra Café, et bah Bruno Solo fête ses 62 ans. Oh là là, je suis trop content, il y a Estelle qui arrive pour la suite, je l'adore ce hit, c'est juste après Rosalia.

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0: Découvert de The Voice Belgique de 2018, on vient de s'écouter Estelle, juste trop trop bien, toi tu valides Teddy.
1: Ah moi je valide de fou.
0: Ah mais j'adore ça, hein.
1: Ah oui.
0: Un vrai truc, hein. Perso c'est dans ma playlist.
1: Grave.
0: Allez, comme chaque matin, retour du chiffre du réveil. Aujourd'hui c'est une durée 3h29, c'est le temps qu'il nous faut en moyenne pour quelque chose. Je vous le dis, le chiffre est juste énorme.
1: Ok.
0: En réalité, il devrait même pas exister.
1: Ah ouais.
0: C'est un truc qu'on fait plus ou moins régulièrement.
1: Voilà.
0: Je vous aiguille un peu. Je vous laisse réfléchir tranquille ce matin. Teddy, t'as déjà une petite idée
1: en
0: tête?
1: C'est plutôt par jour, plutôt par...
0: C'est plus ou moins régulièrement dans l'année, on va dire.
1: Ok, ok, voilà. Ok.
0: On vous laisse réfléchir et pour la suite... Olivia Rodrigo, Job Dead arrive. Vos propositions sur Facebook, Insta et puis la réponse dans 5 minutes touche à rien.
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0: kiffe ce matin, le son d'Olivia Rodrigo pour se motiver sur votre radio.
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0: Aujourd'hui c'est 3h49, c'est le temps qu'il nous faut en moyenne pour quelque chose. Je vous l'ai dit tout à l'heure, en réalité c'est un chiffre qui devrait même pas exister.
2: Oh là là.
0: Il y a Romain qui me dit le temps que je passe à chercher une place sur le parking chaque semaine.
2: Ah, c'est beaucoup Romain.
0: Non mais surtout moi qui évite les places avec créneaux, je vous raconte pas la galère.
2: Tu sais pas
0: vrai.
2: Faire des créneaux Mathis.
0: Je sais pas faire de créneaux.
2: Ah mais on donne l'interview cas... vraiment à n'importe qui.
0: ma manœuvre au permis c'est un demi-tour. Réponse de Julie, 3h49, ce serait le temps qu'on passera à regarder son téléphone en attendant que quelqu'un réponde.
2: Ah
0: non, mais ça c'est terrible hein.
2: Quelqu'un qu'on aime beaucoup alors.
0: Ouais, mais quand je suis chez moi je tape sur l'écran toutes les deux secondes hein, pour vérifier.
2: C'est vrai.
0: C'est pas déconnant. T'as dit une idée?
2: Non c'est dur Mathis, c'est dur. C'est quelque chose de négatif, positif
0: Je peux te dire que t'as eu une galère sur le sujet il y a pas longtemps. Et c'est un truc où faut attendre.
2: Moi j'ai eu une galère?
0: Ouais.
2: Ah je sais pas.
0: Eh bah écoute, 3h49 c'est le temps qu'on attend en moyenne pour l'arrivée d'un technicien ou d'un livreur. Il faut savoir que les Français ont déjà pris un jour de repos pour du coup attendre un livreur ou un technicien.
2: Bah maintenant j'ai plus de problème, il le pose en point relais tout de suite, donc il s'embête plus.
0: Perso j'ai trouvé la stratégie pour les livraisons, je fais tout livrer à la radio. Hein.
2: Ah ouais, voilà.
0: C'était ma valise pour partir en vacances. Il y avait un peu un message caché je pense.
2: Ouais, c'est clair.
0: Ça vous est déjà arrivé de poser un congé pour recevoir un colis? Bah dites-nous, on en discute ensemble, Facebook Insta de la radio. Et pour la suite, voici Shakira. Come on.

0: 9h, bon réveil sur votre radio, bon début de journée, on le démarre ensemble. Ouais, plein de force à vous qui bossez, on vous motive. Offenbach Star Sailor, avant qu'on vous rappelle pour gagner 500 euros.
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0: 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Le point sur l'info, la météo, Teddy Marazen.
2: L'été est officiellement terminé, place à l'automne aujourd'hui, mais on va tout de même continuer avec les mêmes conditions qu'en ce début de semaine à Grenoble. De belles éclaircies et des nuages en alternance à prévoir toute la journée, même si c'est encore le soleil qui devrait toujours dominer assez largement. Et pour les températures, comptez une maximale de 29 degrés pour cet après-midi à la tronche, c'est signé Grenoble et Voiron. Le gouvernement a dévoilé un plan de 450 millions d'euros pour amortir la flambée des prix des carburants avec un élargissement de l'aide aux grands rouleurs, désormais ouverte à plus de 5 millions de personnes et prolongée jusqu'à fin décembre. La prime carburant grimpe à 1000 euros tandis que le chèque énergie sera avancé à janvier. Les pêcheurs, agriculteurs et entreprises du BTP voient leurs aides reconduites avec jusqu'à 35 centimes par litre pour la filière pêche. Et enfin, les infirmières libérales bénéficieront d'un bonus ruralité de 80 euros. À Grenoble, après 10 mois d'occupation, les 150 personnes sans logement installées au siège de la métropole ont enfin été relogées dans une vingtaine de logements mobilisés par plusieurs communes. Le collectif salue une victoire rappelant un combat long et difficile mené par les familles. La métro précise que les plus vulnérables ont été prioritaires, mais la lutte continue, une vingtaine de personnes restent sans solution et appellent à maintenir la mobilisation. Et enfin, notez qu'une collecte exceptionnelle des Restos du Cœur sera organisée le week-end prochain, le vendredi 2 et le samedi 3 octobre, sur les communes de Vorep, Voiron, Renage et Rives. Jean-Pierre Bonabé, co-responsable du centre du Pays Voironnais, évoque les principaux besoins.
3: On a besoin de refaire les stocks parce qu'on a de plus en plus de familles accueillies. Bah, il faut être en mesure de pouvoir leur proposer des produits. Les besoins prioritaires, c'est tout ce qui est conserve de poissons, sardines, maquereaux, choses comme ça. On manque aussi de desserts, des conserves de fruits au sirop, des gâteaux.
2: Les bénévoles des Restos du Cœur seront donc présents les vendredis 2 et samedi 3 octobre à Voiron, dans le nouveau Lidl, chez Carrefour et chez Super U. Mais aussi à Vorep, chez Super U et chez Biocop, et enfin au Netto de Renage et au Carrefour Market de Rives. Pour faire un don ou devenir vous-même bénévole, rendez-vous sur le site des Restos du Cœur du Pays Voironnais, ad38.voironnais@resto avec un s du cœur.org.

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2: Ah, j'adore, je m'en lasse pas. 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Le week-end qui approche tranquillement, 500 euros, c'est pas mal.
4: Un joli petit billet violet.
2: Nickel. 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Ah, oui, il y a la double sonnerie en général.
5: Bonjour,
2: Du coup, ce sera pas pour Sylvie ce matin. 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
4: Trop fort.
2: 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Et là voici Lina Sex, Star Walking dans le réveil.

0: Les 4 Saïs ce matin, c'était Animal. Ah bah justement, ce matin, on va parler d'un animal. Il y a une vidéo qui tourne en ce moment sur les réseaux sociaux. C'est un habitant du Gers qui s'est retrouvé avec un serpent chez lui. Teddy, à ton avis, comment il s'est retrouvé là?
1: Bah, on voit beaucoup de vidéos en ce moment par les toilettes.
0: Non, j'ai jamais vu ça.
1: T'as jamais vu ça?
0: Jamais.
1: Fais attention, Mathis, ça arrive.
0: Fais attention. Et bah écoute, il a été livré par Amazon.
1: Par Amazon?
0: Par Amazon. À la base, le mec avait commandé un rasoir électrique. Sauf que tout s'est pas passé comme prévu. Il ouvre le colis. Ah, vous savez, c'est une lettre cartonnée. Et il se retrouve nez à nez avec un serpent.
1: Mais à quel moment c'est possible?
0: Je sais pas. Wow. Et le truc était vivant en plus. Hein.
1: Ah non.
0: Et le plus drôle, c'est quand même la réponse d'Amazon. Hein, parce que forcément, bah, le mec a envoyé un message au service client.
1: Oui.
0: Inutile de le retourner alors. Vous pouvez le conserver, le donner. Rien ne vous sera facturé.
1: Ah, merci Amazon, merci.
0: Merci, il manquerait plus que ça.

0: La générosité d'Amazon.
1: Moi, ouais.
2: Ah mais je suis vacciné d'Amazon maintenant. Je raconte pas. Déjà que je commandais pas. Pour la suite, Adèle Castillon avec aussi le classique des Daft Punk.
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27: C'est mercredi matin, soyez les bienvenus. On démarre la journée avec un point sur les stations les moins chères. Teddy Marazen, salut.
29: Et salut Mathis, bonjour à tous. Pas de grands changements aujourd'hui concernant le samplon 95. C'est toujours chez Super U à Colombes, compté 2,20€. 2,20€ également pour les Intermarchés de Bresson et de Cessin. 2,19€ sinon pour le Leclerc Comboire et le Carrefour Grand Place. Et pour le gasoil, le carburant le moins cher est toujours dans les stations Total Énergie de GR, du Versoux, de Pont-de-Clé, de Sassenage ou encore de Voreppe sur la 48, compté 2,25€.

0: ça, vous l'avez déjà entendu sur TikTok. Adèle Castillon était avec toi sur la radio de Grenoble.
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0: Bon tiens, je suis tombé sur une info, un nouveau phénomène, c'est les Instagram Husbands. Est-ce que tu sais ce que c'est, Teddy?
2: Pas du tout.
0: C'est le fait d'être le photographe officiel de son partenaire.
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0: Voilà. Et d'ailleurs, il y a une statistique sur ça, 9 hommes sur 10 déclarent être agacés d'être le photographe de leur partenaire.
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0: 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Les Daft Punk.
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0: 9h30 sur votre radio. Pour la suite, Teddy, on va défendre notre réputation de believer.
1: Ouais.
0: Ouais, c'est les fans de Justin Bieber.
1: Ah, ok.
0: Parce qu'on a une vraie réputation à la radio, comme quoi on est vraiment fan de Justin, quoi.
1: C'est vrai, c'est vrai. On l'aime, Justin.
0: Il y a trop de Justin dans votre émission, c'est pas possible. Écoutez, moi j'en rajoute, hein, c'est pas de problème. Beauty and the Beat arrive. Après les infos, la météo, Teddy Marazen.
2: L'été est officiellement terminé, place à l'automne aujourd'hui, mais on va tout de même continuer avec les mêmes conditions qu'en ce début de semaine à Grenoble. De belles éclaircies et des nuages en alternance à prévoir toute la journée, même si c'est encore le soleil qui devrait toujours dominer assez largement. Et pour les températures, comptez une maximale de 29 degrés pour cet après-midi à La Tronche, Cessiné, Grenoble et Voiron. Le gouvernement a dévoilé un plan de 450 millions d'euros pour amortir la flambée des prix des carburants avec un élargissement de l'aide aux grands rouleurs, désormais ouverte à plus de 5 millions de personnes et prolongée jusqu'à fin décembre. La prime carburant grimpe à 1000 euros tandis que le chèque énergie sera avancé à janvier. Les pêcheurs, agriculteurs et entreprises du BTP voient leurs aides reconduites avec jusqu'à 35 centimes par litre pour la filière pêche. Et enfin, les infirmières libérales bénéficieront d'un bonus ruralité de 80 euros. À Grenoble, après 10 mois d'occupation, les 150 personnes sans logement installées au siège de la métropole ont enfin été relogées dans une vingtaine de logements mobilisés par plusieurs communes. Le collectif salue une victoire, rappelant un combat long et difficile mené par les familles. La métro précise que les plus vulnérables ont été prioritaires, mais la lutte continue, une vingtaine de personnes restent sans solution et appellent à maintenir la mobilisation. Et enfin, notez qu'une collecte exceptionnelle des Restos du Cœur sera organisée le week-end prochain, le vendredi 2 et le samedi 3 octobre, sur les communes de Voreppe, Voiron, Renage et Rive. Jean-Pierre Bonabé, co-responsable du centre du Pays Voironnais, évoque les principaux besoins.
3: On a besoin de refaire les stocks parce qu'on a de plus en plus de familles accueillies. Il faut être en mesure de pouvoir leur proposer des produits. Les besoins prioritaires, c'est tout ce qui est conserve de poissons, sardines, maquereaux, choses comme ça. On manque aussi de desserts, des conserves de fruits au sirop, des gâteaux.
2: Les bénévoles des Restos du Cœur seront donc présents les vendredis 2 et samedi 3 octobre à Voiron, dans le nouveau Lidl, chez Carrefour et chez Super U. Mais aussi à Voreppe, chez Super U et chez Biocop, et enfin au Netto de Renage et au Carrefour Market de Rive. Pour faire un don ou devenir vous-même bénévole, rendez-vous sur le site des Restos du Cœur du Pays Voironnais, ad38.voironnais@resto avec un s du cœur.org.

0: C'est Mathis.
1: Et t'es dit, on se réveille ensemble comme chaque matin. Bah oui, le Réveillotte Radio, ça continue jusqu'à 10h. La suite du plan de hit pour se motiver en ce début de journée, c'est Justin Bieber, qui serait pressenti pour la mi-temps du Super Bowl en 2027. Il va ramener son PC avec YouTube encore, ça va être magnifique. Justin Bieber et Jérémy Frérot, juste après ici sur Hot.

0: Jérémy Frérot, pour commencer la journée, bah oui, on se met bien.
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0: Et je vous souhaite de passer une très très belle journée. La suite du programme, c'est avec Guillaume à partir de 10h jusqu'à 13h. Je suis parfait pour se motiver au taf. Et puis sur la route du retour, la Family tout à l'heure avec Jérémy et Mathilde entre 16h et 19h avec, je vous le rappelle, vos places à gagner pour le show XXL d'Artus. 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Family 7112 et pour la suite du plan de 8, le nouveau UGL arrive, on s'écoute Moving to the Sun. UGL avec aussi Take, bisous, à demain.
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0: Il est 10h du mat sur votre radio, c'est l'heure de retrouver Teddy Marazen pour un point sur l'info. Puis juste après, on va écouter Tempor City qui arrive, ce sera avec Self Aware.
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0: Et il y aura Ed Sheeran aussi tout à l'heure au programme avec Shape of You. L'info de radio avec Teddy Marazen, on commence par la météo.
2: L'été est officiellement terminé, place à l'automne aujourd'hui, mais on va tout de même continuer avec les mêmes conditions qu'en ce début de semaine à Grenoble. De belles éclaircies et des nuages en alternance à prévoir toute la journée, même si c'est encore le soleil qui devrait toujours dominer assez largement. Et pour les températures, comptez une maximale de 29 degrés pour cet après-midi à la tronche, Cessiné, Grenoble et Voiron. Le gouvernement a dévoilé un plan de 450 millions d'euros pour amortir la flambée des prix des carburants avec un élargissement de l'aide aux grands rouleurs, désormais ouverte à plus de 5 millions de personnes et prolongée jusqu'à fin décembre. La prime carburant grimpe à 1000 euros tandis que le chèque énergie sera avancé à janvier. Les pêcheurs, agriculteurs et entreprises du BTP voient leurs aides reconduites avec jusqu'à 35 centimes par litre pour la filière pêche. Et enfin, les infirmières libérales bénéficieront d'un bonus ruralité de 80 euros. À Grenoble, après 10 mois d'occupation, les 150 personnes sans logement installées au siège de la métropole ont enfin été relogées dans une vingtaine de logements mobilisés par plusieurs communes. Le collectif salue une victoire rappelant un combat long et difficile mené par les familles. La métro précise que les plus vulnérables ont été prioritaires, mais la lutte continue, une vingtaine de personnes restent sans solution et appellent à maintenir la mobilisation. Et enfin, notez qu'une collecte exceptionnelle des Restos du Cœur sera organisée le week-end prochain, le vendredi 2 et le samedi 3 octobre, sur les communes de Vorep, Voiron, Renage et Rives. Jean-Pierre Bonabé, co-responsable du centre du Pays Voironnais, évoque les principaux besoins.
3: On a besoin de refaire les stocks parce qu'on a de plus en plus de familles accueillies. Bah, il faut être en mesure de pouvoir leur proposer des produits. Les besoins prioritaires, c'est tout ce qui est conserve de poissons, sardines, maquereaux, choses comme ça. On manque aussi de desserts, des conserves de fruits au sirop, des gâteaux.
2: Les bénévoles des Restos du Cœur seront donc présents les vendredis 2 et samedi 3 octobre à Voiron, dans le nouveau Lidl, chez Carrefour et chez Super U, mais aussi à Vorep, chez Super U et chez Biocop, et enfin au Netto de Renage et au Carrefour Market de Rives. Pour faire un don ou devenir vous-même bénévole, rendez-vous sur le site des Restos du Cœur du Pays Voironnais, ad38.voironnais@resto-du-coeur.org.
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2: Pour le samplon 95 aujourd'hui, direction une nouvelle fois le Super U de Colombes, compté 2,20€. 2,20€, c'est le prix aussi dans les intermarchés de Bresson et de Cessin. 2,19€ sinon pour le Leclerc Comboire et le Carrefour Grand Place. Et concernant le gasoil, c'est dans les stations Total Énergie que vous trouverez le carburant le moins cher une nouvelle fois. Par exemple à JR, au Versou, à Pont-de-Clé, à Sassenage ou encore à Vorep sur la 48, compté 2,25€.

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1: En ce mercredi 23 septembre, salut tout le monde, bienvenue. Je m'appelle Guillaume, je suis avec vous de 10 à 13 tous les jours après le réveil avec Mathis. On passe 3 heures ensemble à écouter évidemment des bons sons, à vous parler cadeaux, puis plein d'autres infos qu'on va partager ensemble avec un film avec des zombies qui revient 13 ans plus tard. Je peux vous dire qu'il y a Brad Pitt qui joue dedans. D'ailleurs, petit extrait de la bande-annonce, ça va peut-être vous rappeler un truc.
2: Dis-toi juste que je vais revenir.
1: On va parler aussi de Audrey Fleurot, l'actrice de HPI qui sera de retour dans une série Netflix ou encore d'une émission politique qui va se passer dans un EHPAD. C'est pas une blague.
3: Mais nous, on va vous juger.
1: On a de quoi faire. On va écouter Shakira, Burna Boy, Die Die et Rai. Dans un instant, ce sera Where's My Husband.
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La radio de Grenoble, Shakira, Burna Boy. C'était Die Die. Comme c'est mercredi, on va parler ciné, tiens, avec Avengers Endgame que vous allez pouvoir découvrir au Pâté Grenoble ce soir à 20h30. Thanos ayant anéanti la moitié de l'univers, les Avengers restants resserrent les rangs dans ce 22e film des studios Marvel, grande conclusion d'un des chapitres de l'univers cinématographique. Rendez-vous à 20h30 pour ce film Avengers Endgame, aujourd'hui au Pâté Grenoble.

0: Avicii, Hello et Black avec Wake Me Up sur votre radio. Ça, c'est la voix de Brad Pitt, la voix française.
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0: Ça vous rappelle un film, il y aura une suite. Un numéro 2, je vous en parle dans 10 minutes. Le temps d'écouter Zao MC Solar qui arrive dans un instant sur votre radio, ce sera comme Caroline. Mais d'abord, c'est Mister No It All. Voici Teddy Swims sur votre radio. Belle matinée.

0: On écoute Elisa Tovati, Tom Dice, et on écoute Ariana Grande aussi avant 11h. C'est mercredi, un mot de ciné, souvenez-vous. Je vous emmène en 2013 avec le film World War Z. C'était avec Brad Pitt. Il jouait un agent des Nations Unies chargé de mettre fin à une pandémie mondiale, une pandémie qui transforme les humains en zombies. Ça, c'était en 2013. Et si je vous en parle 13 ans plus tard, c'est parce qu'on vient d'apprendre qu'un World War Z 2 se prépare. Et ce sera à nouveau avec Brad Pitt.
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0: Avec comme premier Ariana Grande, Hate That I Made You Love Me qu'on écoute, et puis Elisa Tovati, Tom Dice aussi dans un instant, avec Il Nous Faut.
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0: Il est 11h, bienvenue, c'est votre radio que vous écoutez. Mercredi matin, BTS pour la suite avec Dynamite. Ce sera juste après Farruko maintenant, avec Y'a Paquet.
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Bienvenue, nous sommes mercredi aujourd'hui le 23 septembre. Vous avez noté le changement de temps ? Ah, la météo a changé, hein. C'est l'automne à partir d'aujourd'hui. Nous sommes le 266e jour de l'année, bonne fête à Constance. Bon anniversaire à Eric Antoine, l'animateur télé magicien. Bon, aujourd'hui, on le retrouve bientôt dans la France, un incroyable talent d'ailleurs. C'est l'anniversaire de Patrick.

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0: Offenbach sur la radio de Grenoble avec Star Sailor pour Four to the Floor.
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0: Allez, la plaque du jour, BN729 de lettres, c'est une Twingo blanche qu'on a vue sur le pont de Catane à Grenoble. La plaque, c'est BN729 de lettres. 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Avant d'écouter Soprano dans un instant avec DJ, voici Michael Jackson. Classique qui arrive maintenant. Michael Jackson, on l'écoute avec Billie Jean.

La Tortura, c'était Shakira sur votre radio en ce mercredi matin. Merci d'être avec nous. Naïka avec One Track Mind qui arrive. Adèle Question était avec toi. Et puis dans un instant, on prend des nouvelles de l'actrice Audrey Fleurot sur votre radio. Les paysages.

0: On va écouter Slimane et Daft Punk et Pharrell Williams. Et ce sera avant midi, je voulais vous parler d'Audrey Fleurot, la star de la série HPI, terminée depuis plus d'un an. Elle sera la tête d'affiche d'un film policier Netflix prochainement, ça s'appelle À cran, le tournage a débuté lundi. L'histoire, alors que sa compagne est enceinte et que leur vie s'apprête à changer, une policière respectée abat un homme qui l'a sauvagement agressé et fuit la scène de crime. C'est le début d'un engrenage, ce sera avec Audrey Fleurot et avec Camélia Jordana. Et pour l'instant, on n'a pas encore de date de diffusion. Le tournage en ce moment en région parisienne et à Lyon. Slimane, première fois, et Daft Punk, Pharrell Williams, Get Lucky, c'est ce qu'on écoute avant midi.
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0: On va écouter BTS avec Swim et Justin Wellington's Pearl Jam aussi tout à l'heure avec Aiko Aiko. Il est midi sur Haute Radio.
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0: Et le point sur l'info sur Haute Radio, c'est avec Teddy Marazen. Et on commence par la météo.
2: Toujours pas de grands changements dans le ciel isérois. Demain, on alternera toute la journée entre éclaircies et passages nuageux. Ce sera d'ailleurs comme ça au moins jusqu'à mercredi prochain avant l'arrivée des perturbations en fin de semaine prochaine. On aura aussi une importante baisse des températures. Mais avant ça, pour demain, comptez entre 16 et 20 degrés pour la matinée à Ebain et à Grenoble et jusqu'à 30 degrés l'après-midi à Aprieux et à Voiron. En Isère, une femme de 19 ans est décédée hier matin après avoir été heurtée par un train au passage à niveau de la rue des Moutonnets à Saint-Égrève. Les pompiers n'ont pu que constater le décès, tandis que le conducteur choqué et les passagers ont été pris en charge par la SNCF. Les gendarmes ont ouvert une enquête, la thèse du suicide étant privilégiée. Le trafic a été interrompu sur les lignes Lyon-Grenoble et Grenoble-Valence avant une reprise progressive en fin de matinée. Le père de la petite Eya et un ami soupçonné d'avoir enlevé la fillette de 10 ans à Fontaine en mai 2023 ont été jugés hier. L'enfant avait été embarqué de force sous les yeux de sa mère, puis conduite jusqu'au Danemark. À l'audience, les prévenus ont minimisé les violences, mais la procureure évoque un projet anticipé et un enfant profondément traumatisé. Elle requiert 4 ans de prison, dont 1 avec sursis contre le père et 2 ans ferme contre le complice. La décision sera rendue le 16 octobre. À Grenoble, après 10 mois d'occupation, les 150 personnes sans logement installées au siège de la métropole ont enfin été relogées dans une vingtaine de logements mobilisés par plusieurs communes. Le collectif salue une victoire, rappelant un combat long et difficile mené par les familles. La métro précise que les plus vulnérables ont été prioritaires, mais la lutte continue, une vingtaine de personnes restent sans solution et appellent à maintenir la mobilisation. On termine par un mot de cinéma avec la sortie aujourd'hui du film Garance. Vous retrouverez Adèle Exarchopoulos dans le rôle de Garance, une jeune actrice alcoolique qui enchaîne les rencontres, les soirées mais aussi les déménagements. Et ça sort aujourd'hui et c'est par exemple à retrouver ce soir au Pâté Grenoble à 21h30.
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2: Pour le samplon 95 aujourd'hui, direction une nouvelle fois le Super U de Colombes, compté 2,20€. 2,20€, c'est le prix aussi dans les intermarchés de Bresson et de Cessin. 2,19€ sinon pour le Leclerc Comboire et le Carrefour Grand Place. Et concernant le gasoil, c'est dans les stations Total Énergie que vous trouverez le carburant le moins cher une nouvelle fois. Par exemple à JR, au Versou, à Pont-de-Clé, à Sassenage ou encore à Voreppe sur la 48, compté 2,25€.

0: On aura un auteur et 54 Ultra, et puis on aura Temper City aussi pour la suite. 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Temper City comme promis, c'est Self-Aware et Anator avec 54 Ultra. Talk to you. Au programme pour débuter l'après-midi.
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2: Et puis là, on part sur les routes. C'est parti avec cette étude sur les automobilistes. 62% des Français le font au volant. Et bah, c'est d'insulter les autres conducteurs en conduisant.
3: Ah, mais ça, ça fait partie de la conduite. Ça.
2: Ah oui.
3: Ça, c'est même dans le code de la route, je crois.
2: Et tiens, tant qu'on est dans le thème, j'ai vu qu'il y a 41% des conducteurs qui font exprès de freiner pour embêter un autre conducteur.
3: Mais ça aussi, c'est dans le code de la route.
2: À ne pas reproduire, évidemment, ce matin.
3: Évidemment.
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Radio de Grenoble, Temper City, Self-Aware. Pour la suite, les Spice Girls qui arrivent. Comme c'est mercredi, on va parler ciné, tiens, avec Avengers Endgame que vous allez pouvoir découvrir au Pâté Grenoble ce soir à 20h30. Thanos ayant anéanti la moitié de l'univers, les Avengers restants resserrent les rangs dans ce 22e film des studios Marvel, grande conclusion d'un des chapitres de l'univers cinématographique. Rendez-vous à 20h30 pour ce film Avengers Endgame, aujourd'hui au Pâté Grenoble. Allez, voici les Spice Girls pour le classique Wannabe avant d'écouter David Guetta, Jennifer Lopez. Yeah.

Entre radio, DJ Snake et Justin Bieber, à l'instant avec Let Me Love You, on va parler d'une nouvelle émission politique qui s'appelle Allez Pad. Non, c'est pas une blague. Le temps d'écouter Shakira avec Burna Boy et Taylor Swift juste après. C'est le programme.

0: On écoute Dua Lipa, Alex Warren pour la suite. Vous connaissez l'émission Tableau peut-être, une émission dans laquelle des personnalités politiques doivent répondre à des questions d'enfants dans une classe. Ça s'appelle Au Tableau, ils vont faire une version à l'EHPAD. D'ailleurs, ça va s'appeler tout simplement à l'EHPAD. Le premier, celui qui va inaugurer le format, ce sera Gabriel Attal.
1: C'est impressionnant là pour moi d'être... J'ai l'impression d'être devant un jury.
2: Mais nous, on va vous juger. Hein.
3: Alors bon courage.
1: Merci, j'en ai.
0: À l'EHPAD. Au Tableau, mais en maison de retraite partout en France. L'émission doit être diffusée en ligne à partir du 2 octobre sur YouTube. Les deux premiers numéros ont déjà été tournés dans une résidence d'Aumusvie à Suresnes dans les Hauts-de-Seine, mais ensuite ils prévoient d'aller faire un tour partout en France. Alex Warren, Fever Dream qu'on écoute avant 13h et Dua Lipa avec Love Again à 13h l'info, et moi je vous retrouve demain 10-13. Salut.
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1: Toujours pas de grands changements dans le ciel isérois. Demain, on alternera toute la journée entre éclaircies et passages nuageux. Ce sera d'ailleurs comme ça au moins jusqu'à mercredi prochain avant l'arrivée des perturbations en fin de semaine prochaine. On aura aussi une importante baisse des températures. Mais avant ça, pour demain, comptez entre 16 et 20 degrés pour la matinée à Aubin et à Grenoble et jusqu'à 30 degrés l'après-midi à Aprieux et à Voiron. En Isère, une femme de 19 ans est décédée hier matin après avoir été heurtée par un train au passage à niveau de la rue des Moutonnets à Saint-Égrève. Les pompiers n'ont pu que constater le décès, tandis que le conducteur choqué et les passagers ont été pris en charge par la SNCF. Les gendarmes ont ouvert une enquête, la thèse du suicide étant privilégiée. Le trafic a été interrompu sur les lignes Lyon-Grenoble et Grenoble-Valence avant une reprise progressive en fin de matinée. Le père de la petite Eya et un ami soupçonné d'avoir enlevé la fillette de 10 ans à Fontaine en mai 2023 ont été jugés hier. L'enfant avait été embarqué de force sous les yeux de sa mère, puis conduite jusqu'au Danemark. À l'audience, les prévenus ont minimisé les violences, mais la procureure évoque un projet anticipé et un enfant profondément traumatisé. Elle requiert 4 ans de prison, dont 1 avec sursis contre le père et 2 ans ferme contre le complice. La décision sera rendue le 16 octobre. À Grenoble, après 10 mois d'occupation, les 150 personnes sans logement installées au siège de la métropole ont enfin été relogées dans une vingtaine de logements mobilisés par plusieurs communes. Le collectif salue une victoire, rappelant un combat long et difficile mené par les familles. La métro précise que les plus vulnérables ont été prioritaires, mais la lutte continue, une vingtaine de personnes restent sans solution et appellent à maintenir la mobilisation. On termine par un mot de cinéma avec la sortie aujourd'hui du film Garance. Vous retrouverez Adèle Exarchopoulos dans le rôle de Garance, une jeune actrice alcoolique qui enchaîne les rencontres, les soirées mais aussi les déménagements. Ça sort aujourd'hui et c'est par exemple à retrouver ce soir au Pâté Grenoble à 21h30.
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1: Pour le samplon 95 aujourd'hui, direction une nouvelle fois le Super U de Colombes, compté 2,20€. 2,20€, c'est le prix aussi dans les intermarchés de Bresson et de Cessin. 2,19€ sinon pour le Leclerc Comboire et le Carrefour Grand Place. Et concernant le gasoil, c'est dans les stations Total Énergie que vous trouverez le carburant le moins cher une nouvelle fois. Par exemple à JR, au Versou, à Pont-de-Clé, à Sassenage ou encore à Voreppe sur la 48, compté 2,25€.

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1: 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Sauf que dans ce fleuve, il y a des crocodiles qui vivent et certains de ces crocodiles attaquent les humains.
2: Mais là, tu vois encore une fois, oui. Tu vois le verre à moitié vide.
1: Ah pardon, c'est comme la nage dans la Seine.
2: Bah non, mais c'est que le fait qu'il y ait des crocodiles, oui. Ils vont nager,
1: ils vont aller plus vite.
2: Ils vont ramer plus vite. C'est malin. Il y a un esprit derrière, il y a un cerveau.
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2: Puis là, on part sur les routes. C'est parti avec cette étude sur les automobilistes. 62% des Français le font au volant. Et c'est d'insulter les autres conducteurs en conduisant.
3: Ah, mais ça fait partie de la conduite. Ça.
2: Ah oui.
3: Ça, c'est même dans le code de la route, je crois.
2: Et tiens, tant qu'on est dans le thème, j'ai vu qu'il y a 41% des conducteurs qui font exprès de freiner pour embêter un autre conducteur.
3: Mais ça aussi, c'est dans le code de la route.
2: À ne pas reproduire, évidemment, ce matin.
3: Évidemment.
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0: Ça y est, on peut déclarer l'émission ouverte. Bienvenue, 16h, c'est Hot Radio et Gims.
1: Avec la famille, quand même. T'as oublié le plus important, Jérém. 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
1: Offenbach, Star Sailor, For to the Floor aussi arrive.
0: Ceux qui étaient venus à Tomorrowland, Winter à l'Alpe d'Huez, en sont, on se souvient, plus ou moins.
1: Plus ou moins.
0: For to the Floor, c'est ce qui arrive pour vous à 4h et le retour de l'info et de l'actu dans la région.
1: Et on commence d'abord Teddy Marazan avec le temps pour demain.
3: Toujours pas de grands changements dans le ciel isérois. Demain, on alternera toute la journée entre éclaircies et passages nuageux. Ce sera d'ailleurs comme ça au moins jusqu'à mercredi prochain avant l'arrivée des perturbations en fin de semaine prochaine. On aura aussi une importante baisse des températures. Mais avant ça, pour demain, comptez entre 16 et 20 degrés pour la matinée à Ebain et à Grenoble et jusqu'à 30 degrés l'après-midi à Aprieux et à Voiron. En Isère, une femme de 19 ans est décédée hier matin après avoir été heurtée par un train au passage à niveau de la rue des Moutonnets à Saint-Égrève. Les pompiers n'ont pu que constater le décès, tandis que le conducteur choqué et les passagers ont été pris en charge par la SNCF. Les gendarmes ont ouvert une enquête, la thèse du suicide étant privilégiée. Le trafic a été interrompu sur les lignes Lyon-Grenoble et Grenoble-Valence avant une reprise progressive en fin de matinée. Le père de la petite Eya et un ami soupçonné d'avoir enlevé la fillette de 10 ans à Fontaine en mai 2023 ont été jugés hier. L'enfant avait été embarqué de force sous les yeux de sa mère, puis conduite jusqu'au Danemark. À l'audience, les prévenus ont minimisé les violences, mais la procureure évoque un projet anticipé et un enfant profondément traumatisé. Elle requiert 4 ans de prison, dont un avec sursis contre le père et 2 ans ferme contre le complice. La décision sera rendue le 16 octobre. À Grenoble, après 10 mois d'occupation, les 150 personnes sans logement installées au siège de la métropole ont enfin été relogées dans une vingtaine de logements mobilisés par plusieurs communes. Le collectif salue une victoire, rappelant un combat long et difficile mené par les familles. La métro précise que les plus vulnérables ont été prioritaires, mais la lutte continue. Une vingtaine de personnes restent sans solution et appellent à maintenir la mobilisation. On termine par un mot de cinéma avec la sortie aujourd'hui du film Garance. Vous retrouverez Adèle Exarchopoulos dans le rôle de Garance, une jeune actrice alcoolique qui enchaîne les rencontres, les soirées mais aussi les déménagements. Ça sort aujourd'hui et c'est par exemple à retrouver ce soir au Pâté Grenoble à 21h30.
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0: ça, c'est un petit kiff de la famille Gims. Maître Gims était Bella.
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0: Et allez, attachez vos ceintures, c'est parti. Ensemble pendant 3 heures dans la famille, de retour comme d'habitude. Elle est là, avec un talent, un charisme.
2: Oh là là, qu'est-ce que tu veux me demander, Jérém?
0: C'est Mathilde, avec vous. Comment ça va?
2: Tu veux pas me demander 50 balles pour que tu sois aussi sympa comme ça avec moi?
0: Non, mais tout à l'heure je vais vous offrir des places pour aller au show XXL d'Artus. Mais j'ai quand même quelque chose à vous demander. Je vois que vous commencez à me connaître.
2: Oui.
0: Comme c'est le Family Comedy Club cette semaine, est-ce que je peux vous faire une petite blague que j'ai préparée?
2: Ah mais bien sûr, parce que le but, si vous nous faites rire, vous gagnez vos places cette semaine pour aller voir Artus. Vas-y Jérém, on t'écoute.
0: Qu'est-ce qu'un yaourt?
2: Oui.
0: Dans une forêt.
2: C'est quoi?
0: Un yaourt nature. Voilà. Merci beaucoup.
2: Vous nous faites ce genre de blague, c'est gagné pour vous. Vous vous inscrivez à Family au 07 57 84 11 11.
0: Nous pouvons officiellement déclarer la Family ouverte. Avec la meilleure playlist pour vous raccompagner à la maison. Adèle Cassillon, coup de cœur, c'est été avec toi.
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0: cœur dans la radio de Grenoble, Adèle Cassillon, et on file au Leclerc de Saint-Martin-de-Mer.
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0: Non, toujours pas, c'est pas l'iPhone 18, je suis désolé.
2: C'est l'iPhone 18 Pro.
0: Bah oui.
2: Encore mieux, pour vous inscrire, faut envoyer iPhone par SMS au 7 11 12 comme Sarah qu'on a au téléphone. Salut Sarah.
0: Salut Sarah.
3: Salut Jérém, salut Mathilde, salut la famille.
0: Et bah bienvenue Sarah, on est trop contente de t'avoir au téléphone. Toi t'as 28 ans, tu travailles comme on dit dans les RH.
3: C'est ça, exactement.
0: Et tu fais quoi exactement?
3: Je recherche du personnel, des saisonniers pour des résidences de vacances ainsi que des hôtels et des restaurants dans toute la France.
0: Ouais, mais nous on veut
2: incroyable.
0: Ça. Hein. Si c'est pour partir en vacances, moi ça me va. Hein.
2: Mais elle recherche juste les employés, Sarah.
0: Ah mince, j'ai peut-être pas bien compris le truc. On va jouer pour gagner l'iPhone 18 Pro. On va te poser une question. Tu auras 20 secondes pour y répondre, pas une seconde de plus, attention. Si c'est bon, okay. Tu seras qualifié parmi les 10 finalistes lundi prochain. Donc vous pouvez toujours jouer dans la voiture à la maison. iPhone au 7 11 12. La question est la suivante. Top.
2: Sarah, pourquoi le logo d'Apple, c'est une pomme qui est croquée? Ouais.
3: Alors là.
2: C'était pour éviter de la confondre avec quoi d'autre?
0: Pour confondre avec un autre fruit. Mais quel fruit?
3: La poire.
0: Non.
2: Autre. Un fruit rond.
0: Rouge.
2: Autre.
0: Rouge.
3: La prune.
2: Autre.
3: La cerise.
0: La cerise, franchement, sur le gong, on est obligé de l'accepter.
2: On te l'accepte.
0: On te l'accepte,
2: voilà.
0: Pour Sarah.
2: Bravo.
0: Tu feras partie des finalistes. Bravo, Sarah.
3: Ah super, merci beaucoup.
2: Avec grand plaisir. Si jamais l'iPhone, tu le gagnes lundi, ce serait pour garder pour toi ou pour l'offrir à quelqu'un d'autre?
3: Ah, ça serait pour le garder pour moi, parce que moi, le mien commence vraiment à tomber en rade.
2: Ok.
0: Et bon, on te fait des gros bisous. Gros bisous, ma
3: merci
0: Sarah. On croise les doigts pour
3: merci.
0: Toi. Classique Shaggy, c'est ce qui arrive.
3: Bientôt.
0: Et dis-nous, toi qui tu écoutes tous les jours jusqu'à 19h.
3: Autre radio.
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3: Ah.

0: Le dernier Ariana Grande sur votre radio. Avec Voet qui continue en non-stop et tous les jours, hein, vous le savez, on vous raccompagne à la maison, on va aux activités en ce mercredi, c'est possible, mais dans tous les cas, vous allez savoir tout ce qu'il ne faut pas oublier de mater en ce mercredi soir.
1: Eh bien, il y a de la série policière ou alors, il y a moi, mon nouveau rendez-vous préféré du mercredi, l'émission qui nous fait maigrir tous ensemble.
0: Gym direct.
1: Les aérobics, gym tonique, c'est ça? Non, pas du tout. Et on va revenir aussi Prime Video qui a sorti un tout nouveau film là aujourd'hui et il est déjà dans le top 5 monde.
0: Eh bien, vous allez tout savoir juste avant, suite de Voet. On se fait plaisir.
1: Avec un souvenir des Gym Class Heroes et Adam Levine, c'est Stereo Arts.

0: C'est ce qu'on appelle un classique de la famille. Jim Classy Rose et Adam Levine.
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0: Tout à l'heure, on va jouer pour vos places pour aller découvrir le show XXL de Artus. Ça va se passer demain, on va jouer. Mais avant, on revient sur TV News. Si vous restez à la maison, tranquille, milieu de semaine, tout ce qu'il ne faut pas louper.
2: Sur TF1, 21h10, on a un nouvel épisode de la série policière Tracker. Je vous ai dit, on a un épisode tous les mercredis de cette série jusqu'à au moins la mi-octobre à peu près.
0: Et moi hier, j'ai regardé ce que tu nous avais dit avec Fovoto sur TF1.
2: Ah oui, La Cible avec Thomas Sisley, alors?
0: Bah, j'ai bien cru qu'elle allait mal terminer, Fovoto. J'ai pas tout vous révélé, mais quand même, ça m'a inquiété.
2: Mais t'as bien aimé la série?
0: Ouais, faut très bien.
2: Ok.
0: Bon. Je vais mettre 2 sur 10.
2: D'accord. Sinon, tout à l'heure, du côté de M6, on a un nouvel épisode inédit avec Philippe Etchebest de Cauchemar en cuisine. Moi, j'adore. Et là, direction le sud de la France dans un resto. Bon, la proprio, elle est un peu chelou.
3: Chantal, tu fumes la clope? On voit tes mains.
4: J'ai à peine tiré une taf. J'ai à peine allumé.
3: Eh ben oui, ben à peine, c'est à peine. C'est trop déjà.
4: Oh, c'est le seul défaut que j'ai.
3: T'es pas la reine du ménage non plus quand même. Hein.
2: Donc la Chantal, elle va en prendre pour son grade. En gros, pour l'histoire, elle fume et elle serre les plats avec ses mains qui sentent la cigarette. Et surtout, il y aura des produits périmés dans le frigo de son restaurant.
0: Je comprends mieux le surnom que tu nous avais donné, l'émission qui fait maigrir. Oui. Effectivement, ça ne fait pas envie. On termine rapidement en 20 secondes avec un film, c'est sur Prime Video.
2: Je l'attendais tellement ce film, c'est déjà dans le top 5 monde. Il est sorti ce matin sur Prime Video. C'est l'adaptation du roman The Love Hypothesis, où en fait c'est une comédie romantique. C'est tout mignon, vous savez qu'il y a une fin heureuse, et ensuite deux scientifiques qui vont se retrouver dans une fausse relation pour le bien de leur carrière. Franchement, c'est trop trop bien, c'est trop mignon, je vous le recommande de fou.
0: Et on a la larme à l'œil.
2: Ah mais bien sûr, évidemment.
0: Et bah c'est sur Prime Video ou Cauchemar en cuisine, c'est ce qu'on vous conseille.
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0: Conseillez aussi le nouveau Moziman avec Gaëtan Roussel, c'est Swoon qui arrive après les BTS. Voici Swim en ce mercredi après-midi.

0: temps de s'arrêter.
1: ¡Fuego!

0: La fin d'après-midi tous les jours, 16h, 19h se passe avec la famille.
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0: Ça sera dans moins d'une demi-heure maintenant si vous voulez choper vos places de ciné un petit peu particulières quand même. Hein.
2: Parce que vous allez pouvoir découvrir le show XXL d'Artus, c'est ce jeudi où en fait c'est le premier humoriste à investir Paris, la Défense Arena, et donc ce sera retransmis en direct dans une grande majorité des cinés en France.
0: Et si jamais, dans tous les meilleurs cinés de la région, on vous a fait un petit pêle-mêle des meilleurs moments, petit truc en plus, le film avec Artus, écoutez, ça dure 20 secondes. Vraiment, c'est vrai que c'est incroyable.
3: Je vous présente Sylvain, les copains.
4: On peut y aller, là.
3: Qu'est-ce qu'on dit au chauffeur?
5: Fils de pute.
0: Aïe, aïe, aïe. Non,
6: dis
0: pas ça.
6: On va passer super ensemble et je suis hyper contente.
7: Tu n'es pas handicapé?
8: Si, tu veux pas handicapé, moi.
7: Bah, on voudrait pas.
8: T'as raison, je suis pas handicapé. Et tu dis rien à personne.
7: Je dis rien à personne.
9: À pas Ludovic.
8: C'est qui, Ludovic? De la
0: musique de mon Dieu. Franchement, on vous a mis le meilleur du meilleur. Artus à aller découvrir au ciné, c'est maintenant. Family a envoyé au 7 11 12.
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0: Avicii, Addicted to You, avec le retour des anniversaires que je facture personnellement tous les jours.
1: Alors, c'est l'anniv de qui aujourd'hui, de ton entourage, Jérém?
0: Eh ben, c'est l'anniversaire de Baba, de Cyril Hanouna aujourd'hui.
1: Il t'a envoyé un chèque, c'est ça, pour parler de lui?
0: Alors là, j'ai facturé beaucoup plus cher, vous imaginez bien. Soprano DJ, c'est sur votre radio.
1: Mais avant, avec Teddy, on pense à votre portefeuille.
2: Les stations les moins chères.
0: Pour le samplon 95 aujourd'hui, direction une nouvelle fois le Super U de Colombes, comptez 2,20€. 2,20€, c'est le prix aussi dans les intermarchés de Bresson et de Cessin. 2,19€ sinon pour le Leclerc Comboire et le Carrefour Grand Place. Et concernant le gasoil, c'est dans les stations Total Énergie que vous trouverez le carburant le moins cher une nouvelle fois. Par exemple à JR, au Versoux, à Pont-de-Clé, à Sassenage ou encore à Voreppe sur la 48, comptez 2,25€.

0: Une nouvelle heure de hit qui redémarre pour vous accompagner à la maison. Tranquille, Macklemore, Cantle Dust sur Hot Radio.
1: Après le dernier Temper City Self-Aware. 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
0: Le retour des enquêtes de Matou dans moins de 5 minutes aujourd'hui, ça va concerner un...
1: Un chien.
0: Un chien, bonne réponse, bravo Mathilde.
1: Merci,
0: là,
1: merci.
0: Franchement,
1: je suis au courant de ce que je parle.
0: Ça sera dans 5 minutes après Macklemore, Temper City et les infos Hot Radio.
1: Et la météo de demain, Teddy Marazen.
3: Toujours pas de grands changements dans le ciel isérois. Demain, on alternera toute la journée entre éclaircies et passages nuageux. Ce sera d'ailleurs comme ça au moins jusqu'à mercredi prochain avant l'arrivée des perturbations en fin de semaine prochaine. On aura aussi une importante baisse des températures. Mais avant ça, pour demain, comptez entre 16 et 20 degrés pour la matinée à Ebain et à Grenoble et jusqu'à 30 degrés l'après-midi à Prieux et à Voiron. En Isère, une femme de 19 ans est décédée hier matin après avoir été heurtée par un train au passage à niveau de la rue des Moutonnets à Saint-Égrève. Les pompiers n'ont pu que constater le décès, tandis que le conducteur choqué et les passagers ont été pris en charge par la SNCF. Les gendarmes ont ouvert une enquête, la thèse du suicide étant privilégiée. Le trafic a été interrompu sur les lignes Lyon-Grenoble et Grenoble-Valence avant une reprise progressive en fin de matinée. Le père de la petite Eya et un ami soupçonné d'avoir enlevé la fillette de 10 ans à Fontaine en mai 2023 ont été jugés hier. L'enfant avait été embarqué de force sous les yeux de sa mère, puis conduite jusqu'au Danemark. À l'audience, les prévenus ont minimisé les violences, mais la procureure évoque un projet anticipé et un enfant profondément traumatisé. Elle requiert 4 ans de prison, dont un avec sursis contre le père et 2 ans ferme contre le complice. La décision sera rendue le 16 octobre. À Grenoble, après 10 mois d'occupation, les 150 personnes sans logement installées au siège de la métropole ont enfin été relogées dans une vingtaine de logements mobilisés par plusieurs communes. Le collectif salue une victoire, rappelant un combat long et difficile mené par les familles. La métro précise que les plus vulnérables ont été prioritaires, mais la lutte continue. Une vingtaine de personnes restent sans solution et appellent à maintenir la mobilisation. On termine par un mot de cinéma avec la sortie aujourd'hui du film Garance. Vous retrouverez Adèle Exarchopoulos dans le rôle de Garance, une jeune actrice alcoolique qui enchaîne les rencontres, les soirées mais aussi les déménagements. Et ça sort aujourd'hui et c'est par exemple à retrouver ce soir au Pâté Grenoble à 21h30.
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1: Avec le retour des fameuses enquêtes de Matou, en plus, attention, Mathilde est encouragée. Hein. On vous raconte
2: oui,
1: un petit
2: grave.
1: Peu notre vie. Ce midi, on allait à la boulangerie, pas très loin de la radio.
2: C'est ça, pour s'acheter à manger. Et merci beaucoup à la boulangère. Elle a dit, oh, moi j'adore tous les jours les enquêtes de Matou, je suis fan continue. Alors merci beaucoup.
1: Ça m'a fait beaucoup de mal. Je dois bien le dire, mais bon, c'est quand même. Donc, nouvelle enquête de Matou, ça s'intéresse à une star internationale aujourd'hui. On parle de Brad Pitt.
2: Brad Pitt qui est à l'affiche de son tout nouveau film qui est sorti d'ailleurs en salle aujourd'hui. Ça s'appelle Heart of the Beast, où c'est l'histoire d'un ancien des forces spéciales qui survit à un terrible crash d'avion et il va se retrouver avec son chien perdu en plein cœur de l'Alaska.
1: Ouais, il paraît que c'est très bien.
2: Il a l'air trop trop bien et surtout que Brad Pitt a choisi un seul média français pour donner son interview autour du film.
1: La Family.
2: Eh ben non, j'aurais kiffé, mais non, ce sera avec Karine Ferry sur RMC Life. Ce sera dans l'hebdo des animaux, le magazine de la SPA. Parce que justement, ça, toute l'histoire, c'est l'aventure justement lui avec son chien. Donc, si vous voulez voir cette interview de Brad Pitt en français, ce sera ce dimanche à 11h20.
1: J'ai rien à ajouter. Sans transition animalière, voici Stromae qui arrive, le dernier Eva. Et Burna Boy avec Shakira, c'est Die Die.
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0: Allez, let's go pour le Family Comedy Club. On va jouer ensemble pour vos places pour aller aux passerelles à Voiron.
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0: Et on vous offre vos places de cinéma pour ne pas aller voir un film, si on veut être très précis.
2: C'est pour aller voir Artus et son show XXL. Ce sera ce jeudi. C'est le premier humoriste à aller justement à Paris, la Défense Arena, et ce sera rediffusé partout dans les cinés de la région.
0: Dans tous les meilleurs cinémas de la région, on vous offre vos places pour y aller avec votre famille. Vous a envoyé famille justement sur le WhatsApp. Et on a Quentin au téléphone. Salut Quentin.
3: Salut Mathilde, salut Jérém, salut la famille.
2: Salut Quentin.
0: Bienvenue, toi t'as 34 ans Quentin, t'es éducateur.
3: Eh oui déjà, c'est ça.
0: Ok, j'adore, eh oui déjà. J'ai l'impression que j'ai annoncé 62 ans.
2: Grave, tout va bien.
0: Éducateur, tu travailles avec des enfants, avec des ados, avec
3: qui? Avec des ados principalement, sur collège et lycée.
0: Okay. Très bien, eh ben écoute, ça va être le moment de passer le Family Comedy Club. Tu as 15-20 secondes, on te laisse l'antenne, c'est à toi pour nous faire rigoler. Si on rigole, ça sera gagné tes deux places pour aller découvrir le show d'Artus.
3: Ok, bon alors moi j'en ai une devinette.
0: Ouais.
3: C'est quelle est la mamie la plus dangereuse du monde?
0: Quelle est la mamie la plus dangereuse du monde?
2: Je rigole d'avance parce que je la connais, elle est mignonne.
0: Moi je la connais pas, c'est qui?
3: C'est la mamitraillette.
0: La mamitraillette.
2: C'est gagné, yeah, Quentin, bravo, tu nous as fait rire.
3: Merci, merci.
0: Et bah profite bien, tu vas y aller avec qui au ciné du coup?
3: Avec ma compagne.
0: Et bah trop cool. Elle s'appelle comment?
3: Vanessa.
0: Et bah Vanessa et Quentin et mamitraillette iront le show d'Artus. Dis-nous toi qui tu écoutes tous les jours jusqu'à 19h.
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1: Slimane, c'est sur votre radio, c'était le nouveau, première fois. Avec la suite de Voici qui continue, et dans 3 minutes, l'info qui devrait faire la une. C'est le retour du buzz du jour de ce 23 septembre.
2: On va s'envoler direction le Japon, parce que cette année, la licence Pokémon fête ses 30 ans. Et pour l'occasion, au Japon, justement, ils proposent une expérience complètement dingue. À votre avis, qu'est-ce qu'ils proposent en lien, justement ?
1: De vivre une soirée de rêve avec Salamèche. Non, c'est pas ça.
2: Sur Facebook, sur Insta, c'est la famille pour nous trouver. On vous donne la bonne réponse après Taylor Swift.

0: Elizabeth Taylor dans la famille pour vous souhaiter une bonne fin d'après-midi.
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0: Dans la prochaine demi-heure, le retour de l'invité mystère. Une grande enquête à réaliser ensemble. Mais avant, buzz du jour de ce 23 septembre. Cette info qui devrait normalement faire la une. Mais on est les seuls avec Mathilde à vous en parler.
2: On vous emmène direction le Japon pour ce premier jour de l'automne. Parce que la licence Pokémon fête ses 30 ans. Et pour l'occasion, c'est vraiment un événement mondial pour tous les fans. Et en fait, au Japon, ils nous proposent de faire une expérience complètement folle autour de Pokémon. À votre avis, qu'est-ce qu'ils nous proposent de faire? Et comme d'hab, vous nous faites vos propositions sur notre WhatsApp, hein, 07 57 84 11 11.
0: Alors, il y a Camille qui propose, ils organisent une chasse aux Pokémon dans les rues de Tokyo avec des Pokémon grandeur nature, c'est drôle.
2: Ce serait très très drôle, mais à mon avis, un peu compliqué à réaliser.
0: Lucas, on peut rencontrer Pikachu pour de vrai et passer la journée avec lui. C'est un peu ce que je disais.
2: Ouais, c'est genre comme quand on va à Disney voir Mickey, quoi.
0: Ouais, c'est un peu l'idée.
2: Ok, sympa.
0: C'est pas ça?
2: Non, c'est pas ça.
0: Dernier message, message de Eva, un tournoi géant de cartes Pokémon.
2: Ouais, bah non, c'est pas ça, mais merci beaucoup pour tous vos messages. En fait, au Japon, très précisément à Hokkaido, ils ont construit une Pokéball de 3 mètres de diamètre et s'est transformée en chambre, donc avec un lit, etc. C'est un peu genre en mode bulle dans la nature, un petit peu perdu dans la forêt au bord d'une rivière. Et c'est juste, vous êtes dans une Pokéball pour passer la nuit, quoi. Vous avez juste un lit au bord d'une rivière.
0: Et le pire, c'est qu'à mon avis, il y a des gens qui sont prêts à payer très très cher pour ça. C'est sûr et certain. Et il y avait un truc en ce moment, il y avait une édition spéciale des cartes Pokémon 30 ans. Apparemment, ça a fait des ruptures de stock et des cohues dans les magasins.
2: Mais les gens, ils faisaient la queue depuis 2h du mat devant les magasins, genre les Cultura, les King Joy, les machins. C'était la folie.
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0: De ce 23 septembre, Eva le nouveau sur la piste. C'est ce qui arrive après le monsieur, je sais tout. Teddy Swims, Mr. Know It All.

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0: 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Ça veut dire pour vous, demain matin, à 8h05, il y aura...
2: 500 balles à vous faire.
0: Bah non, 600. Puisqu'il y avait 500 ce matin.
2: Ah, demain, mais oui, c'est vrai. C'est peut-être pour ça que j'ai fait un bac littéraire, moi.
0: Bonjour. Elle n'a pas compris que tous les jours, ça rajoutait son...
2: Ah, pardon.
0: Ça fait que 3 ans que tu le fais, après.
2: Oui, c'est pas grave.
0: Ça passe vite, le temps. David Guetta, Gillo. C'est Save Me Tonight.
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0: Coldplay Him for the Weekend à deux petits jours du week-end. Il y a David Guetta et Jennifer Lopez, c'est ce qui arrive. Et Hot Radio continue de se mobiliser pour vous avec les prix du carburant qui n'arrêtent pas de monter. Hein.
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3: Pour le samplon 95 aujourd'hui, direction une nouvelle fois le Super U de Colombes, comptez 2,20€. 2,20€, c'est le prix aussi dans les intermarchés de Bresson et de Cessin. 2,19€ sinon pour le Leclerc Comboire et le Carrefour Grand Place. Et concernant le gasoil, c'est dans les stations Total Énergie que vous trouverez le carburant le moins cher une nouvelle fois. Par exemple à JR, au Versoux, à Pont-de-Clé, à Sassenage ou encore à Voreppe sur la 48, comptez 2,25€.

0: 18h, une nouvelle heure de lutte qui démarre avec Hull City et Carly Rae Jepsen sur Hot Radio.
1: Et il y aura aussi le dernier Farouko, c'est Y'a Paquet.
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0: Tout à l'heure, le retour de l'invité mystère, mais avant 18h tout pile, c'est l'heure des infos et des actus.
1: Et on commence avec la météo pour demain, Teddy Marazen.
3: Toujours pas de grands changements dans le ciel isérois. Demain, on alternera toute la journée entre éclaircies et passages nuageux. Ce sera d'ailleurs comme ça au moins jusqu'à mercredi prochain avant l'arrivée des perturbations en fin de semaine prochaine. On aura aussi une importante baisse des températures. Mais avant ça, pour demain, comptez entre 16 et 20 degrés pour la matinée à Ebain et à Grenoble et jusqu'à 30 degrés l'après-midi à Prieux et à Voiron. En Isère, une femme de 19 ans est décédée hier matin après avoir été heurtée par un train au passage à niveau de la rue des Moutonnets à Saint-Égrève. Les pompiers n'ont pu que constater le décès, tandis que le conducteur choqué et les passagers ont été pris en charge par la SNCF. Les gendarmes ont ouvert une enquête, la thèse du suicide étant privilégiée. Le trafic a été interrompu sur les lignes Lyon-Grenoble et Grenoble-Valence avant une reprise progressive en fin de matinée. Le père de la petite Eya et un ami soupçonné d'avoir enlevé la fillette de 10 ans à Fontaine en mai 2023 ont été jugés hier. L'enfant avait été embarqué de force sous les yeux de sa mère puis conduite jusqu'au Danemark. À l'audience, les prévenus ont minimisé les violences, mais la procureure évoque un projet anticipé et un enfant profondément traumatisé. Elle requiert 4 ans de prison, dont un avec sursis contre le père et 2 ans ferme contre le complice. La décision sera rendue le 16 octobre. À Grenoble, après 10 mois d'occupation, les 150 personnes sans logement installées au siège de la métropole ont enfin été relogées dans une vingtaine de logements mobilisés par plusieurs communes. Le collectif salue une victoire, rappelant un combat long et difficile mené par les familles. La métro précise que les plus vulnérables ont été prioritaires, mais la lutte continue. Une vingtaine de personnes restent sans solution et appellent à maintenir la mobilisation. On termine par un mot de cinéma avec la sortie aujourd'hui du film Garance. Vous retrouverez Adèle Exarchopoulos dans le rôle de Garance, une jeune actrice alcoolique qui enchaîne les rencontres, les soirées mais aussi les déménagements. Ça sort aujourd'hui et c'est par exemple à retrouver ce soir au Pâté Grenoble à 21h30.
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0: All City Team et Carly Rae Jepsen, c'est Good Time.
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0: Dans moins de 10 minutes maintenant, le retour de l'invité mystère. Mais qui ce sera? Qui sera-t-il? Qui sera-t-elle? Peut-être tout à l'heure. Avant, retour des enquêtes de Matour ce 23 septembre.
2: Aujourd'hui, il y a de l'anniversaire de stars, notamment Éric Antoine, le présentateur télé, magicien, etc.
0: Qui est sur M6, qui fait La France a un incroyable talent, le juste prix.
2: C'est ça. Et bien, il fête ses 50 ans aujourd'hui. Et j'ai pour vous une info incroyable autour d'Éric Antoine. C'est le plus grand magicien du monde.
0: C'est ça l'info?
2: Il mesure 2m07.
0: Ah oui.
2: C'est le plus gros.
0: D'accord.
2: Écoutez, on fait ce qu'on peut avec ce qu'on a. Hein.
0: C'est pas par le talent, c'est par la taille.
2: Par la taille, voilà, c'est ça. C'était le petit blog.
0: Et moi, j'ai une petite blague, comme en plus, on vous fait le Family Comedy Club cette semaine. Est-ce que vous connaissez le dessert le plus magique?
2: Non.
0: La tarte tatin. Bah en fait moi, je suis ni grand par le talent, ni par la taille.
2: Mais c'est pas la taille qui compte.
0: C'est bien de le reconnaître. Voici au fun back.
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0: Jackson Beck.
1: La reprise de Star Sailor dans la radio de Grenoble.
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1: Et nous sommes à J-2. 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
1: On vous souhaite bonne chance, Hot Radio, radio officielle des BDL. Et en attendant, on continue avec Voit, Lady Gaga, c'est ce qui arrive. Et l'heure du classique, alors là, à l'époque...
3: Oh, j'adore, moi j'adore.
1: J'avais des pantalons blancs pour aller à la chou, pour aller au Phoenix et tout. Ça se passait comme ça. Pitbull, vous êtes sur Hot Radio. 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

0: Alex Warren, Fever Dream sur votre radio. Et nous reste des places de ciné à vous offrir si ça vous dit pour aller découvrir le show XXL d'Artus. C'est dès maintenant Family, F-A-M-I-L-Y, à envoyer sur notre WhatsApp. Mais avant, bah c'est le retour des invités mystères.
1: On va mener l'enquête tous ensemble en ce mercredi fin d'après-midi, début de soirée. Aujourd'hui, nous devons rechercher des acteurs françaises, et je dis bien au pluriel, qui se cachent derrière cet audio.
2: Bonsoir les amis, on emmène Michel et Chantal en boîte de nuit.
3: Calme.
2: On est rabat.
0: On est rabat.
1: Quels acteurs sont allés en boîte de nuit et auraient partagé ça sur les réseaux sociaux, sachant que, bon, il y a quand même la moitié de la réponse qui est donnée.
0: Et si, juste quand même pour traduire pour les jeunes en dessous des années 1960,
1: oui,
0: qui nous écoutent, rabat, c'est quand on est bourré, quoi.
1: Ouais, enfin, c'est ça, on est mort, on est schlasse, on est tout ce que vous voulez, quoi.
0: Ah oui, bah si elle traduit on est rabat par on est schlasse, ça va pas nous aider. J'espère que vous, ça va. Si vous avez les invités mystères, ça se passe là aussi, sur notre WhatsApp.
1: La réponse de l'enquête arrive après un énorme classique de Lady Gaga, c'est Poker Face.

0: meilleur poker face dans la famille.
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0: Allez, reprenez votre chapeau, votre melon, vos bottes de cuir. C'est le retour des enquêtes de la famille. On recherche toujours notre invité mystère.
2: Et c'est ça, aujourd'hui, en plus, petite subtilité, on ne recherche pas une personne, mais deux. Parce qu'on doit retrouver qui sont ces acteurs français qui sont allés en boîte de nuit.
3: Ce soir, les amis, on emmène Michel et Chantal en boîte de nuit.
4: Calme.
3: On est Rabat.
2: Sachant que, bon, vous avez pu entendre le premier personnage qu'on recherche dit avec Michel et Chantal.
0: Alors, moi je pense que Chantal, et j'ai vu les messages, il y a Amandine sur le WhatsApp de la famille qui propose Chantal là-dessous, je pense que c'est ça.
2: Tout à fait, c'est ça. Et donc la personne qui emmène Chantal là-dessous et son mari en boîte de nuit, c'est...
0: Michel, c'est Michel Simès ? Non, rien à voir.
2: Ah. Non, Michel, c'est vraiment juste le mari de Chantal là-dessous.
0: Ah d'accord, ok.
2: Non, la personne qui emmène Chanchon et son mari en boîte de nuit, c'est Kev Adams.
0: Ah, Kev Adams.
2: Parce qu'ils sont ensemble là pour le nouveau film La Maison de nos rêves, qui va sortir début octobre. En fait, pour faire la promo, je sais pas, ils sont pris un kiff. Kev Adams, il s'est dit, hey, c'est quoi ? Je vais les emmener en boîte de nuit. Et il nous a fait une vidéo que moi, j'ai vue sur son compte TikTok. Vraiment, pendant une minute, Chantal et son mari en boîte de nuit. Et vraiment, c'est un délire.
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0: Allez, avant d'en trouver Chantal là-dessous, il est Véranda, peut-être. Voici

0: Voit, vos artistes préférés tous les jours, c'est la famille.
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0: Avec les fameux oublis du jour et ce concept assez incroyable, c'est les oublis qu'on a oubliés aujourd'hui.
2: Voilà, tout simplement, aujourd'hui, 23 septembre, premier jour de l'automne, mais c'est également la journée internationale de la langue des signes. Est-ce que vous savez que chaque pays a sa propre langue des signes? Donc genre un Français qui parle en langue des signes ne va pas comprendre un Anglais. Bah non, c'est pas pratique. Il y a plus de 140 langues des signes différentes à travers le monde.
0: Et moi, vous savez que je sais un peu parler la langue des signes. Regarde bien Mathilde. Voilà.
2: Alors, je vous fais l'audio description pour vous dans la voiture. Non. Il a levé un doigt de sa main, je vous laisse deviner lequel.
0: Bah, c'est de la langue des signes, évidemment.
2: Mais tout à fait, aujourd'hui, sinon c'est aussi l'anniversaire de Eric Antoine, on en a parlé. Cyril Hanouna qui fête ses 52 ans ou encore Patrick Fiori, 57 ans.
0: Merci mes petites beautés. C'était mi Cyril Hanouna, mi Nicolas Sarkozy.
2: Ouais, tes imitations, elles sont moites.
0: Écoutez Madame Mathilde, il y a le belge Pavlo qui arrive. Nostromé. C'est des fleurs qu'on s'écoute maintenant, la famille.
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0: Gwen Stéphanie et Con pour vous souhaiter une bonne fin d'après-midi, début de soirée ensemble. Évidemment, c'est Hot Radio. Dove Lo Stromae, des fleurs, c'est ce qui arrive. Nous, on va se retrouver demain, 16h, sur votre radio. 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
0: Et en attendant, votre radio continue de se mobiliser avec la hausse des prix du carburant.
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3: Pour le samplon 95 aujourd'hui, direction une nouvelle fois le Super U de Colombes, compté 2,20€. 2,20€, c'est le prix aussi dans les intermarchés de Bresson et de Cessin. 2,19€ sinon pour le Leclerc Comboire et le Carrefour Grand Place. Et concernant le gasoil, c'est dans les stations Total Énergie que vous trouverez le carburant le moins cher une nouvelle fois. Par exemple à JR, au Versou, à Pont-de-Clé, à Sassenage ou encore à Voreppe sur la 48, compté 2,25€.

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1: Puis là, on part sur les routes. C'est parti avec cette étude sur les automobilistes. 62% des Français le font au volant. Et bah, c'est d'insulter les autres conducteurs en conduisant.
2: Ah, mais ça fait partie de la conduite. Ça, c'est même dans le code de la route, je crois.
1: Et tiens, tant qu'on est dans le thème, j'ai vu qu'il y a 41% des conducteurs qui font exprès de freiner pour embêter un autre conducteur.
2: Mais ça aussi, c'est dans le code de la route.
1: À ne pas reproduire, évidemment, ce matin.
2: Évidemment.
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raconte quelque chose sur mon couple que moi-même j'ai mis beaucoup de temps à m'avouer. Mais je pense que ça pourrait être libérateur.